0: 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Requesting 390.
1: Air Canada 308, this is level 390.
0: Air Canada 308.
1: Alpha Lima Delta, contactez l'Astana Montréal maintenant sur 1-2-7-8-7, bonne soirée.
2: Vous pouvez répéter la fréquence sur 5 mètres?
1: Bien sûr, Montréal sur 1-2-7-8-7.
2: 1-2-7-8-7, 5 mètres, à quoi?
1: Fermez la fréquence 1-2-7-8-7.
2: 1-2-7-8-7, 5 mètres, à quoi?

0: Alors, bonjour, Taxi Airline 8, votre vol 370.
1: Taxi Airline 8, pardon, bonjour.

0: Et par la nuit, allez-y.
1: Il va falloir que vous gérez votre vol 370. Est-ce que vous avez des turbulences supportées éventuellement votre 370 ou 370?
0: Ben, vers la nuit, les rapports que j'avais, c'était approchant PEMLU sur votre route de la légère occasionnelle modérée à niveau de vol 350 et 370. J'ai pas eu personne vers votre 360, j'imagine que ça doit se ressembler. Par contre, plus bas, 330, je n'ai aucun rapport.
1: Merci pour les informations déjà.
0: Sure.

0: Ryanair Airlines 10, code Plaisance, en fait, 3.5.0.
1: Airlines 10, descendez-vous 3.5.0.

0: Echo Alpha Medina, level 390.
1: Speedbird, 4 Echo Alpha, have you my ass under head over? C'est un line Rich Roger, il se confirme de la turbulence modérée ou sévère. C'est un line Rich Roger.

0: Bonsoir, Air France 673 de Lourdes, niveau 360.
1: Un 673 de Lourdes, madame Maria Vincent.

0: Montréal, centre, bonjour, Tahiti Airline 8 lourd, niveau de vol 350.
1: Tahiti Airline 8, Roger, merci.

0: Air France 337 Papa Heavy au 370 CPDG.
1: Air France 337 Papa Lourdes, Saint-Montréal, bonsoir.

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2: Moyen Bonsoir, France 081, un lourd, niveau 300 de droite.
1: La France 081, lourd, fond de Montréal, roger. Rapport de turbulence légère occasionnelle modérée, niveau de vol 350 jusqu'à niveau de vol 420 sur votre route. Pour environ les prochaines 30 minutes, j'ai pas de rapport récent au niveau de vol 390 par exemple, ça avait besoin de faire ça.
2: Oui, affirmatif, nous avons des turbulences modérées. Depuis une vingtaine de minutes, la France 081.
1: France 081, roger. C'est légèrement, mais légèrement mieux, plus bas. Je peux vérifier niveau de vol 370 dans vous, si vous voulez.
2: Ah, d'accord, je vous tiens à inviter la France 081, merci.
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2: Moyen de France 081, request descent 503-70.
1: La France 081, roger, laissez-moi juste vérifier devant vous pour vous mettre en place sur l'ordre. Yellen 636, how's the right set? 370.
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1: Roger. La France 081, sur l'ordre, c'est genre quasiment modéré, nous allons pouvoir 70 par an. Il y a 20 minutes devant vous, voulez-vous toujours descendre?
2: Vous confirmez que c'est pas beaucoup mieux au niveau 370, c'est ça?
1: J'ai vérifié devant vous, ça fait qu'il y a 22 minutes devant vous, niveau de votre 370, important du léger occasionnel modéré, donc probablement la même chose que vous êtes présentement.
2: D'accord, stand by, merci.

0: centre de Montréal. Bonjour Air France 019 Lourdes, niveau de vol 390.
1: Air France 019 Lourdes, centre de Montréal, roger. Rapport de turbulence déjà avec la VNL de Modéry sur votre route pour les environs prochaines 4-0 minutes. À partir de 350 en montant, je suis niveau de vol 420. Même si je ne sais pas que ce soit, mais c'est assez bas aujourd'hui.
0: Merci, on a du léger à modérer pour le moment.

0: Parc Canada 3-4-3-Saint-Montréal, bon matin. Pour être président, là, j'ai eu seulement un vol à 320 ce matin et c'était turbulence légère, niveau pas de 320.
1: Roger?

0: Montréal-Mont 2, 732, ça dit 310, oui, c'est tracé.
1: Et le 732, ça me montre un danger, bonjour. Un peu de secousse légère, là, un petit peu plus au nord, là, ça serait dans une certaine minute, mais c'est important.
0: C'est pas parfait.
1: Sur le 261, how's your ride now?
2: Delta
1: 461. Delta 261, how's your ride?
0: Delta 261,
1: please. Okay.

0: Montréal, bon matin, le soir 950, numéro de vol 220, mon fils, mon vol 2.
1: Maintenant, 950, sur le Montréal, mon matin, mon fils, votre vol 300.
0: Bon, mon numéro de vol 300, maintenant, 950.
1: Maintenant, 950, c'était turbulent cette nuit, là. Il y avait même eu un petit pour des plus hautes altitudes, là. Par contre, il y a eu de la turbulence à sortir de niveau de vol 300 jusqu'à 340. Donc, les jets étaient tellement modérés, là, passé 50 nord. C'était peut-être dans un paragraph, là, à quelques intervalles avant de se faire passer à l'intervention.
0: Ça serait bien. Pas de problème, on va faire ça maintenant.

0: Montana 301 City from Trail Center, Roger. Expect some occasional light turbulence. Thank you. 761, how's your bus? Thank you. In West Chester 2, passez pour ma prochaine fréquence, 119, 1024.
1: Inuit
0: 7-2, roger. Et vos comptes s'envolent de votre côté?
1: Tranquille, absolument tranquille.
0: Roger.

0: dans 950, rechargez pour ma prochaine fréquence, 1-1-8-9-7. 1-8-9-7, dans 950.
1: I have one report ahead that the flight level 370 has light occasional moderate turbulence. The aircraft went down 1,000 feet lower and was a little bit better.
2: Okay, thank you.
0: Maintenant, 950, Roger, vous comptez le vol jusqu'à maintenant?
1: Je voudrais que c'est des conditions
0: dans le. Maintenant, 950, Roger.

0: 37, Michelle?
1: Yeah, it was a mess. I was requesting backup to 380. I looked up for that one up to 1 mile.
0: Roger. Mercedes, I sent it by CCLT as well, but you want to search on something.
1: I sent you up to 380.
0: Au niveau de 370 et 0, donc si vous avez une recommandation, ça serait plus bas.
2: Pas de doute. Pour l'instant, vous êtes en courant.
0: Salut. Mais en 944, contactez son modèle Melvin, 3422. Maintenant, 944, contactez son modèle Melvin, 3422. Et le 7-2, ça se peut que j'ai parlé en même temps de vous, s'il y avait d'autres informations à passer?
2: Non, vous avez tenu au courant. C'est maintenant très léger, donc en fait, c'est bon pour vous.
0: Ok, d'accord. Weather 504, Montreal Center 11, minus 4. All my
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0: 73 Charlie Foxtrot, heavy Montreal Center, bonjour.
1: Thank you. Montréal, Air France, 158 Mike, sur du long, légère, un peu direct.
0: Air France, 158 Mike, roger. Je sais que ça me dit, je n'en prends pas très longtemps, à ce point, environ 5 minutes.
1: Non, elle est niveau 3-6-0-F. Bonjour,
0: Kiala 655, level 3, HR. Kiala
1: 655,
0: heavy, much traffic. Bonjour. Bonjour, Canada 331, do you have any turbulence reports ahead? Canada 331, not on your route, but not too much traffic up there today. Are you experiencing major work?
1: No, not now, but we just see a forecast for potential moderate severe turbulence in Canada 331.
0: Okay, roger. Give me 5. In your 7-3-3, contact you. I'm on our next response, yeah. Contact you,
2: Canada 7-3-3.

0: contact 8 Mike. C'est smooth maintenant. Vous modérez en durée 120
1: feet. En fait, c'est Mike Roger.

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1: Kessling, vous parlez de Golf 9-0.